Mohamed, viens retrouver votre reine, s'il vous plaît. Ok, c'est la même chose. Je suis fière de vous. Pasteur Castano,

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1: 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Les missionnaires, vous avez pu y aller. Nous allons faire un coup de prière pour que bon Dieu accompagne nous dans le retour pour nous arriver en bien. Longez-moi un sourire, s'il vous plaît, pour que la protection, la bénédiction de Dieu demeure sur vous. Seigneur Dieu Tout-Puissant, nous nous remercions pour tant de rafraîchissement spirituel à côté de nous avec ces missionnaires. Merci pour l'onction ça, côté Bayo, et qui transférait sur le peuple haïtien, sur chaque pasteur, sur chaque fidèle, pour nous continuer de travailler ça. Nous demandons au Baba une couverture spéciale. C'est pour couvrir, serrer, cacher. C'est pour faire un bon dépôt dans eux-mêmes chaque jour. Et pendant qu'ils retournent dans le pays, nous demandons au Baba toute protection qu'ils ont besoin pour arriver en bien. Et là encore, pour continuer à exercer le ministère que vous avez. Fait que semence que vous plantez ici en Haïti porte fruit. Fait semence là porte fruit. Fait semence là porte fruit. Fait semence là porte fruit. Pour Haïti libéré.

0: 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C'est Hébreux chapitre 11, verset 40. 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
0: 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Nous avons une grosse croisade de la plaine, Cabaret et Arcaillé. Une grosse croisade de la Gonave. Une croisade de Petit Gouave. 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

0: tout pays. Et nous avons fini avec une grosse croisade Port-au-Prince qui prend un mercredi soir pour finir dimanche soir, 8 pour 12. 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Même thème, même sujet. 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Donc, nous croyons que bon Dieu a en vue quelque chose de meilleur pour Haïti.
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0: 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Dans Exode chapitre 20, verset 5, parole bon Dieu dit nous, moi, l'Éternel, votre Dieu, je suis un Dieu jaloux. Et comme ils sont bon Dieu jaloux, ils ne peuvent admettre aucun autre Dieu en face. Li. Il dit, je ne vais pas admettre aucun rival en face moi. Et si un pays fait ça, un monde fait ça, ou a joindre avec moi. Il dit, je suis prêt pour me punir jusqu'à la troisième et même quatrième génération. Là, on fait ça. Eh bien, on connaît Haïti dressé en pile, bon Dieu, devant face, mon Dieu. Longtemps, Indien, on était sous territoire, on était qu'on adorait le soleil, la lune, les étoiles. L'eau, monde, drouoche, etc. Africains ont venu, ils ont adoré tout. C'est animé pour la plupart, vaudouisant pour la plupart. Ils ont adoré des dieux et ont dressé des dieux en face de mon Dieu. Et le 14 août, notre vinoué 1791, cérémonie Bois Caïman. En passant, jeudi qui était mardi qui était 7 décembre. Passé à démener un groupe dans Bois Caïman, pas un Bois Caïman encore, pied bois sèche, rapiété. 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Donc, comme ça, cérémonie ça a été faite. Yo boit sans cochon. Et on dit c'est sans cochon à libérer nous. Mais nous-mêmes, nous connaissons seul sang qu'on libère, c'est le sang de Jésus. Le 1er janvier 18...

0: 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Le nommé de Saline, eh bien, le fondateur de la patrie, et le nommé Boukman, prêtre ça, le père spirituel de la nation. 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Mais bon Dieu te dit, m'a puni nous jusqu'à la quatrième génération. 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À travers la Bible a parlé de génération. C'est une période de 50 ans. Ça veut dire, une génération égale 50 ans. 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Donc ça veut dire, cette génération est la génération de l'Église. C'est l'Église qui pour camper à la brèche. Pour nous péter réveil dans tout le pays d'Haïti. 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Il est obligé kembé pour les mêmes gens tout. 4e génération finie. Ce que sa bouche a dit, sa main l'accomplira. 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Perfection. Regardez verset, nous te lis encore dans Hébreux 11, 40. Dieu a en vue quelque chose de meilleur pour vous, afin qu'il ne parvienne pas sans vous à la perfection. 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Il voulait faire l'église une génération qui parle réellement pour la responsabilité. 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Si vous faites 2 moins 5, ça va. 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

0: 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Donc hier soir, nous t'ai parlé de ça un peu et nous t'ai rompu, nous t'ai commandé quelques prisons pour ouvrir au nom de Jésus. Ça va? À souhait, nous t'aurons parlé avant de alliance satanique. Alliance satanique. Donc, la Bible est l'alliance. Dans le créole, il y aurait l'engagement. Il y aurait le contrat. Donc, nous t'aurons parlé avant à souhait de contrat satanique, contrat diabolique, engagement diabolique. Qui est fait? Que engagement diabolique fait sous la vie au monde avec sous la vie petite li l'elle prend engagement à diable. L'homme prend engagement à diable, l'elle prend engagement à baka qui est fait, li fait sous la ville, sous la vie petite li et sous environnement. 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M'encourage au pas rater message demain soir si Dieu le veut. Demain soir nous va parler quelque chose pour nous parler de infirmité satanique. Donc toute vie est maladie satanique qui est important, et m'a fait quelques prières de guérison demain soir, si Dieu veut également. Donc, nous encourageons, inviter des personnes, peut-être surtout, on connaît que maladie a mal mené. Donc, pour mon Dieu capable, toucher, qui est extrêmement important. Je n'ai pas de puissance de guérison. Pas aucun humain qui a puissance de guérison. Wow.
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0: 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Est-ce qu'on comprend ça, hein? Responsabilité, c'est pour me dire, hein? C'est pour me prononcer ces paroles-là. Responsabilité, pas ou même, c'est quoi paroles-là? Responsabilité, bon Dieu, c'est opérer guérison. Est-ce que ça va? Donc cela veut dire pas que mon capacité guéri, m'pas guéri, nous pas baissé guéri. Ou pas qu'à forcer d'être guéri, ni moi même pas de puissance pour me guérir. Mais la Bible dit moi-même qu'à prononcer une parole, la Bible dit il envoie sa parole et il est guéri. 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Le parole la joindre avec foi et puis bon Dieu vini et puis lui-même nous guérit. 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C'est pas ça? Vendredi soir, si Dieu veut, on va l'attaquer un sujet qui est extrêmement important. On va parler de rêve satanique, rêve diabolique, monde que diable a tourmenté dans rêve, dans la nuit, dans la dormi. Donc, message vendredi soir, là, bien, enseignement vendredi soir, là, c'est pas un enseignement que vous voulez rater. Donc, à soir, comme on dit, on va parler de alliance satanique ou bien alliance diabolique qui impacte que le gagne sous la vie du monde, sous la vie petite lorsque les faits alliance à eux. Donc, en aller dans la parole de Dieu, dans Exode chapitre 22, 23, je m'excuse, le verset 32. Exode chapitre 23, le verset 32. Exode chapitre 23, verset 32. Ok, Exodus 23, verse 32. Ok, Exodus 23, verse 32. Ok, donc nous mettons les versets, nous appelons ensemble versets 31 et 32. Donc juste pour me capable mettre dans le contexte à 31 et 32. Ok, allons toutes les ensemble. Il dit, j'établirai tes limites depuis la mer Rouge jusqu'à la mer des Philistins depuis le désert jusqu'au fleuve, car je livrerai entre vos mains les habitants du pays, et tu les chasseras devant toi. Verset 32. Il dit, tu ne feras point d'alliance avec eux, ni avec leur Dieu. Tu ne feras point d'alliance avec eux, ni avec leur Dieu. Bon, c'est intéressant, mettez la créole. Les versions créoles, la même, c'est M. Verset créole à Gaël. Il dit, piga ou fait, non, just 32. Piga ou fait un ken contrat avec eux, ni avec bon Dieu. Yo. Donc cela veut dire Dieu que
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0: Dieu de grâce, Dieu de mérite, pas de miséricorde. 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Troisièmement, quelles sont l'étendue, quelle est l'étendue d'une alliance? L'on fait alliance qui va les moun, non seulement qui est fait le gain, mais qui va les moun que l'affecté est fait. Quatrièmement, on va regarder les différents types d'alliances que yon moun capable de faire. Et finalement, nous allons regarder comment rompre une alliance satanique. Premièrement, qu'est-ce qu'une alliance? Deuxièmement, quels sont les effets d'une alliance? Troisièmement, l'étendue d'une alliance. Quatrièmement, les différents types d'alliances et n'a pas conclure comment rompre une alliance satanique. Donc, on nous commence avec première question. Qui ça yon alliancier? Maintenant, je vais étudier ça lundi soir. Moi, je t'ai montré ça lorsque je t'ai parlé d'hôtel satanique. Je t'ai commencé à parler d'hôtel satanique. Il y a des gens qui sont capables de dire, mais parce que comment on va le faire garder la Bible pour expliquer mon hôtel satanique? Je ne pense pas que y a des provisions dans la Bible pour comprendre un hôtel satanique. Et peut-être comme ça, il est très facile pour comprendre tout ça Satan le diable fait. Parce que Satan le diable, moi je dis, il est intelligent, mais il n'est pas créatif. Satan le diable est intelligent, mais il n'est pas créatif. Tout ça Satan fait, c'est ça bon Dieu créé d'abord, lui-même l'imite, est-ce qu'on avait même, et puis il falsifie. Vous comprenez ça, M. Joala? là il prend ça l'Éternel fait à l'imiter et puis il falsifie. Ça veut dire dès pour comprendre original là ou comprendre tout ça l'a fait. Donc on te dit un bagage dimanche soir qui était fort. C'est moun qui a servi bon Dieu qui compte ça Satan est vrai. 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Mais il dit c'est l'homme qui me convertit contre ça Satan. Parce que l'homme a servi Satan, tout le temps on a servi Satan, ou fait tout le temps en menti. Parce que nous sommes son menteur lié. Moun qui révèle nous qui est Satan dans la Bible, c'est Jésus de Nazareth. À travers son ministère, à travers son enseignement, il dit, mais qui est ce monsieur? Son menteur, son vol est lié. Donc, en réalité, c'est moun qui a servi bon Dieu qui comprennent le royaume des ténèbres bien. Parce que la lumière, ils vont côté, et bien, ils mettent tout côté qui est fait noir, et bien, ils mettent tout le bagage à nu et à découvert. Est-ce qu'on avait même? Donc, ça est important. Donc, à soi, donc, même ça me fait avant hier soir, là, je vais faire même bagage à soi. Pour capable comprendre une alliance satanique, Satan qui compte le barrer avec idée, contrat, engagement, alliance avec moun, idée, c'est de l'Éternel même libre. 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Donc idée contrat, idée alliance là, c'est dans la parole de Dieu même libre et puis il prend, il imite elle, il falsifie elle et puis il marie moun avec. Est-ce qu'on avait? Donc, de vous comprendre alliance dans la Bible, comment elle fonctionnait, ou comprendre comment alliance fonctionnait dans le royaume diable. Donc, tout d'abord, on commence avec une alliance. Qui ça y est alliancié? Qui ça y est alliancié exactement? Premièrement, une alliance, c'est un accord formel entre deux personnes. C'est un accord formel entre deux personnes. It's a formal agreement between two people. 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

0: 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Même en droit yo parlé de ça, yo les contrat verbal. 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Ça veut dire si m'te rencontré avant là, m'te dit comme ça, et regardez, m'a pas acheté machine ça, et non, mais on a deux semaines, etc. Et puis nous t'es fait contrat, depuis nous t'es un accord 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t'est fait, et pour un accord verbal. Est-ce qu'on avait même? Donc, ou un contrat verbal. Donc, yon alliance qui s'allie, c'est un accord formel entre deux personnes. Maintenant, deux personnes, ça yon capable deux hommes. Deux hommes, cela veut dire deux humains. Par exemple, dans Genèse chapitre 21, verset 27, ça c'est un exemple, un contrat entre deux humains, entre deux hommes. Sous l'ensemble, il dit, et Abraham prit des brebis et des bœufs et il donna à Abimelech. Et puis, qui ça dit, ils firent tous deux alliance. Donc là où on exemple de alliance entre deux mouns qui fait, Abraham avec Abimelech, la Bible dit comme ça, ils ont fait alliance ensemble, et leur fin fait alliance là, libali bœuf, libali brebis, etc. pour le capable de sceller alliance là, certifier alliance là. Donc ou capable de gagner une alliance entre deux personnes. Donc chaque temps, alliance entre deux personnes, comme nous dit, le terme général qui utilisait c'est alliance. Donc, lorsque c'est alliance entre deux pays, il y aurait le traité. Lorsque c'est alliance dans le monde des affaires, il y aurait le contrat. Est-ce qu'on avait même? Lorsque c'est alliance sociale entre deux mondes pour être capable de vivre pour la vie, il y aurait le mariage. Est-ce que ça va, hein, jusqu'à présent? Nous sommes tous trois bagages, nous avons trois types d'alliance là, oui. Moi, je dis, lorsque deux pays font une alliance ensemble, il y aurait le traité. Ils ont traité de paix entre Israël, etc., etc. Lorsque deux pays rencontrent ensemble, ils ont fait alliance, ils ont traité. Lorsque deux partenaires en business rencontrent ensemble pour faire un deal, ils ont contrat. Ils ont pris un cas, ils ont acheté, ils ont pris un contrat. Lorsque deux mouns font alliance pour vivre ensemble, ils ont pris un mariage. Mais tous les trois, que n'a parlé de traité, que n'a parlé de contrat, que n'a parlé de mariage, eh bien tous les trois, c'est différentes formes d'alliance que y a. Cela veut dire différentes formes d'accord. Est-ce qu'on avait même jusqu'à présent? Accord formel entre deux personnes. Maintenant, même gens où est deux hommes capables de faire alliance là, soit alliance de mariage, soit alliance en forme contrat, soit alliance en forme traité, ou capable de gagner une alliance entre homme et homme, ou capable de gagner une alliance entre un homme et une divinité. Capable d'une alliance entre homme avec Dieu ou avec un Dieu. Donc par exemple, regardez dans Genèse chapitre 15, verset 18, vous avez une alliance, il est question ici d'une alliance entre un homme et une divinité. Donc en l'occurrence, l'Éternel les armées. Donc en nous lisant ensemble là, il dit, en ce jour-là, l'Éternel qui ça fit alliance avec Abraham, etc., etc. Et puis il dit, mais qui s'ababaou, je donne ce pays à ta postérité depuis le fleuve de l'Égypte jusqu'au grand fleuve de l'Euphrate, etc. Donc la Bible dit là que l'Éternel fait alliance avec Abraham. Donc dans la première alliance, tout est gardé, c'était deux hommes qui ont fait alliance. Kounia ou gain alliance entre un homme et Dieu. Donc c'est une alliance qui se fait avec une divinité. Donc nous n'avons pas de problème jusqu'à présent. Maintenant, même gens où est yon moun capable de faire alliance, Dieu, c'est un esprit lié. Même Dieu, son esprit, c'est la divinité, la plus haute divinité. Même gens où est yon homme qui a fait alliance avec Dieu, qui ont esprit, c'est comme ça des hommes tout capables de faire alliance avec d'autres dieux qui sont des esprits. Est-ce que nous comprenons ça, ma mère, hein? Même gens qui a fait alliance avec bon Dieu créé ciel avec terre, mais ce n'est pas seulement Dieu qui est esprit. Les anges sont des esprits, mais les démons sont des anges déchus. Ce sont des esprits également. Même Jean, Abraham, ou bien au monde qui a fait alliance avec bon Dieu, qui ont esprit, c'est comme ça ou qui a fait alliance avec l'autre esprit. Tout. Dans la culture haïtienne, non, y aurait les, et la Bible les démons. Dans la culture haïtienne, il y aurait les lois. Il y aurait les anges. Donc, on moun ka fon alliance avec on loi, li ka fon alliance avec on zang, li ka fon alliance avec on démon. Donc, c'est ça que fait l'Éternel. T'es tellement reconnaître ça que le dit ça dans Exode chapitre 23, verset 32, texte que nous sommes liés à là. Gardez qui ça le dit. L'Éternel t'es tellement connaît que le possible. Gardez qui ça le dit. Il dit, tu ne feras point d'alliance avec eux, ni avec leur. Donc, cela veut dire, l'Éternel reconnaît que même Jean, Moun qui a fait alliance avec l'IA, mais il y a d'autres dieux, des esprits déchus qui existaient dans le monde, et que Moun qui est capable de faire alliance avec eux tout. Est-ce que ça va jusqu'à présent? Donc, yon alliance qui s'allie, c'est un accord entre deux personnes ça y est capable deux hommes, mais deux personnes ça y est tout capable hommes qui font alliance avec une divinité. Maintenant, bon, allez un petit peu plus loin avant. Dès qu'il y a alliance, il y a également, dès qu'il y a accord, il y a également promesse. Le yon a fait une alliance. Alliance la signifie accord. Alliance la mène accord. Accord la lui-même lui mène promesse. L'on va faire contrat. Du moment où on fait contrat avec moun, pour nous faire contrat, il faut d'accord son bagage. Ou à vendre Kaisa, m'a acheté Kaisa. C'est pour 100 000 $, nous d'accord sur 100 000 $, n'a pas acheté le 10 décembre, c'est 10 décembre, cela veut dire nous d'accord sur ça n'a pas acheté, sur qui date, qui l'a, qui prie, etc. De pour que alliance, il faut qu'il y ait accord. De pour qu'il y ait accord, ou qu'il y ait promesse. Est-ce que ça va jusqu'à présent? Ou qu'il y ait promesse, ça veut dire, je promets tout pour me voir Kaïla, si c'est le 15, je promets tout pour venir jeune Kaïla à vie. Le 15 moi-même, moi promets tout, dans le closing, dans pour me chèque. Nous chaque faisons. Cela veut dire, du moment qu'on gagne accord ou gagne promesse. Donc par exemple, dans l'Ancien Testament, même lorsque bon Dieu t'a fait accord, alliance avec Noé, tu as promesse. Donc par exemple, dans Genèse chapitre 9, verset 1 à 5, je vais seulement paraphraser le bout. Lorsque ils ont entré après le déluge, l'Éternel paraît, il dit qu'on s'est entré et on sorti dans l'âge là, il dit mais qu'il soit fait, il dit soyez féconds et multipliez, remplissez la terre. Noé, ça c'est promesse, ça va faire, c'est ce qu'on va faire. Noé, la terre vite qu'on y a responsabilité pour, c'est remplir la terre, multiplier, etc. etc. Ok? Donc, verset 4, seulement les dit ça, ou pas manger sang, etc. etc. Mais regardez verset 11, il dit Noé, ou qu'est responsabilité pour remplir la terre, pour multiplier. Dans verset 11, il dit moi-même responsabilité, pas la terre vide kounia. Qui job pas, ou job pas, c'est remplir la terre. Moi-même qui responsabilité me gagne, j'établis mon alliance avec toi, aucune chair ne sera plus exterminée par les eaux du déluge. 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
0: Et puis nous alliance, nous comprendrons. Est-ce que nous avons jusqu'à présent? Donc depuis où il y a alliance, automatiquement où il y a contrat. Même Jean avec Abraham, l'Éternel était en contrat avec Abraham dans Genèse chapitre 15. Il a fait alliance, t'es une promesse qui t'est faite, t'es une responsabilité. Et bien, donc cela veut dire l'Éternel te dit que ça m'a béni toute nation. Il te dit Abraham, même si vous n'avez pas fait grand chose, mais on va promettre moi qu'on va faire un bagage qui soit fait, on va mettre la foi dans moi. Et n'importe qui mette la foi dans moi, eh bien il va sauver, il a pris les petits d'Abraham. Est-ce que ça va? C'est même modèle ça, Satan utilise tout. Donc, depuis Satan promet, depuis qu'on fait un contraire avec diable, automatiquement, il faut faire diable en promesse. Il y a quelques bagages à Mando pour faire pour lui en retour. Et nous joignons ça dans Matthieu chapitre 4, verset 9. Où songez lorsque Satan le diable te proposé pour Jésus font alliance avec lui. Qui alliance lui proposer Jésus? Il dit dans Matthieu chapitre 4, verset 9, il dit le diable le transporta, dans verset 8 tout d'abord, il dit le diable le transporta encore sur une montagne très élevée, lui montrera tous les royaumes du monde et leur gloire. Ok, donc lui montrer tout ça, et qui alliance que le propose, verset 9, il dit Jésus comme ça, je te donnerai toutes ces choses. Mais qui condition, ça c'est ça ma baou, Mais qui ça m'a ça c'est pour vous, mais ce que je fais, je promets tout pour me battre tout le monde là avec toute gloire de Jésus. C'est ma promesse. Mais quelle promesse m'a moi-même m'a prendre en retour, ça me donne mon promet moi en retour, c'est que on va prosterner. Donc, depuis qu'il y a une alliance qui fait, depuis qu'on nous fait une alliance avec Satan le diable, même Jean où elle demandait Jésus là, pour Jésus font bagaille pour lui, c'est comme ça, depuis qu'on nous fait alliance avec diable, il mando pour font bagaille pour lui. Dépend de qui type d'alliance qu'on fait, qui bénéfice qu'on a de l'alliance là, la mandé des sacrifices qui sont plus importants de vous-même. Les gens se mangent la demande pour faire pour lui. Les gens se poule la demande. Les gens se cabrit la demande. Les gens se bœuf la demande. Les gens sont moun dans la famille la demande chaque année. Donc, dépend de qui ça diable la baou, ou qu'on bagaille quand même, ou gagne pour Bali en retour. Est-ce qu'on a même jusqu'à présent? Qu'on bagaille quand même pour Bali en retour. Maintenant, avant d'aller plus loin avant, je vais faire qu'on en bagaille. Et je vais l'expliquer un petit peu plus tard, on va comprendre ça plus tard. Puisque Satan est son menteur, la majorité du temps, sans penser à bailler Satan, ce n'est pas lui bailler. Je vais reprendre ça. Puisque Satan est son menteur, la majorité du temps, sans penser à bailler Satan, ce n'est pas lui bailler. Satan a un seul bagage qui est intéressé. Un seul bagage qui est intéressé. Un seul bagage qui est intéressé Satan, le diable, c'est Nam. Son seul jambé Satan, c'est avec Nam. Même si le diable a vini, il dit qu'on s'a vini, il fait tel bagage. Ou a fait manger pour moi. Ou a fait cabrit pour moi. Bœuf pour moi. Etc. Jouet. Réellement, prix ou à payer, c'est Nam ou à payer. Satan son seul bagage intéressé, c'est traîner monde dans l'enfer. Ça, Satan va le faire avec un cabri. Ça va le faire pour lui. Je vais l'expliquer ça tout à l'heure. C'est un élément, une fois qu'il t'a parlé. Et puis il te dit ça, il te dit comme ça. Une fois qu'il a changé l'île en quartier, je ne sais pas quoi maintenant, c'est ton ami. Il dit une fois que tu es dans le quartier, on regarde que tu es dans la zone. Mais on regarde tout le temps, on a venu pour yon venir prendre point. Pour yon capable de gagner l'argent. Et puis on regarde toujours travail pour yon. Gon le, élément qui était sous quartier, tes amis, on gagne. Il dit, on gagne, mais toute la journée, on fait mon riche. On va yon point, on va bagar, on va gros business, bon, let, bagar, etc. Là, malheureux, on va faire un pour moi. 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

paiement diable là. Donc les gens qui ont venu, ils portent boule, ils portent bras, ils portent quelque chose, sale, tout ça, c'est pour moi. Ce n'est pas paiement Satan ça. Paiement Satan, c'est non monde ça avec toute race monde ça. Et je vais entrer plus en détail avant. Je vais entrer. Ceci étant dit, je vais tout entrer dans le deuxième point avant. Quels sont les effets d'une alliance? Moi, je suis une alliance, mais qui s'allie. Donc, moi, je suis une alliance toujours une promesse là-dedans. Maintenant, l'alliance a fait qui effet que l'alliance a gagné? Alliance a deux effets. Et une connectée avec l'autre. Depuis que l'alliance, une alliance automatiquement, une alliance donne des droits. Automatiquement, vous faites alliance avec Mouna, au monde où ballon certains droits. Est-ce que vous avez premier bagage. De pour que alliance ou que droit. Et ça m'a tout là, très très important. Pas perdre du point ça, même dans le message là. Parce que si vous comprenez ça dans le message là, vous comprenez pour que ça Satan insiste en pile. Il y a quelques bagages pour le faire pour vous demander pour vous faire un contrat avec. Automatiquement, vous faites alliance, vous faites contrat, vous payez un droit. Vous payez un droit. Par exemple, on commence sur un exemple très simple. On nous dit là, ou grand monde, pas de problème. On nous dit que ça là, service là, a commencé à 7h. Ou grand monde, si l'idée est capable de venir à 7h30, ou bien capable de venir à 8h. Et si vous avez décidé de venir à 7h30, 8h, pas de monde qui a dit grand chose. Mais, ou qui a décidé de venir à 7h30, 8h, aussi longtemps, ou pas de faire un monde, une promesse. Du moment où vous jouez avec un monde, et pour dire, jeudi à mercredi soir, n'a pas rencontré l'église là. À 7h, cela veut dire un gros accord. Moun kounya de droit. Si vous parlez à 7h30, pour tout pour qu'il ne soit pas placé. Automatiquement, vous faites alliance ou bail droit. Pour qui ça, c'est important dans le royaume de Satan. C'est parce que le Dieu que nous servons est un Dieu de justice. Attendez bien, oui, ça m'a dit là. Pour Dieu que nous servons à son Dieu de justice, des quelques bagages ne peuvent pas permettre Satan de faire, même à un monde qui est converti. Attendez, oui. Dans la justice, mon Dieu, il y a quelques bagages, même les gens qui sont convertis, hein, l'éternel ne peut pas permettre ça d'en faire. Parce que c'est justice liée. 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

0: 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Qui est-ce qui court là? 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Je ne sais pas si c'est finance ou que tu es bloqué à courir. Je ne sais pas si c'est maladie importée à courir. Hey! Aïe, aïe, aïe. Ennemi en prenant chaud. Il va sauter qu'à toujours être fret. Mais l'éternel remonte. Flambeau allumé. L'illumé. Hey! Aïe, aïe, aïe, aïe, aïe, aïe, aïe, aïe, aïe. Ou même pour son Christ, vous sentez lui. Démon, levant-les. Là, Térébochi. Il dit, celui qui a le fils a la vie. Et celui qui n'a pas le fils n'a pas la vie. Qui donc c'est moi qui vive là? Parce que Jésus. Hein? C'est moi qui a Jésus qui vive. Côté moi, faut y chercher. Parce qu'on va vivre. Jésus en nous. Hey, hey. Faut y chercher. On va vivre. Parce que Jésus en nous. C'est moi qui invoque la vie. Oh la rébosia. La rébosia de Kerebosia. Seigneur, moi quoi?
1: Seigneur, moi quoi?
0: Quand est-ce qui croit?

Bon bagage qui va le passer qu'on y a. 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Qui est-ce qui pourrait vous recevoir cette preuve? D'accord, t'as ouvert des mots, levant-les pour recevoir cette preuve. Et puis pendant que vous en l'air, quel que soit ça au fil, mettez-le dehors. Parce que où est Christ dans là, l'absence à toute liberté, l'absence à toute délivrance, l'absence à toute victoire. Pendant mes on l'air, oh, ça dit l'atmosphère a changé là. Bon chef qui n'a pas là, oui. Bon chef qui n'a pas là. Chef là dans le cas, je me sens présent. Oui. Yes. Aïe. Mais tout chef là dans le cas, là. Tout le vacabon qui est sorti pour bloquer la roue. Yo en bas minote. 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

arrêtez, arrêtez, arrêtez. Arrêtez-vous. Arrêtez-vous. Cet esprit, arrêtez-vous. Cet esprit, arrêtez-vous. 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Vacabou spirituel, qui ta mère de petit doigt. 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Hey, hey. Combien vous dites quoi? Que ennemi en 20 minutes, Kounia. Oui, oui, oui, oui. Ça tombe en minute. Oui, ça tombe en minute. Ça tombe de tout en Haïti. Ou en minute. Ou minute. Ou minute.

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Pour pas well. Pour pas arriver sous la vie. Mais Jésus dit oui, c'est la mort délivrée. C'est la mort guérie. C'est la mort libérée.

vas recevoir une touche là. Prends la main, on va dire ça. 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Genoux là, recevoir guérison. Dis plus fort.

Quittez-moi, moi, la pas blessé. 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

Boum. 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Oui. D'accord, madame, vous avez opération. Oui. L'éternel fontaine là. Oui. L'irretirel. Ou guéri. Oh, oh, oh.

temps-là, devant télévision, l'Esprit de l'Éternel n'a pas de limite, pas de barrière pour le Saint-Esprit. 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

vous avez la liberté. 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

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Élevez tes mains.

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0: dans cette cinquième journée avec le pasteur Charles Talingano. Comme vous l'avez vu, si vous avez suivi ces émissions, c'est un homme de feu et du Saint-Esprit et je crois que vous avez été encouragé chaque jour pendant cette semaine avec lui. Et dans ce dernier jour, il veut nous parler, hier il en a parlé un peu, de cette peur qui lie l'Église, ce n'est pas normal. Aujourd'hui, il va nous parler du véritable ennemi de l'Église, le véritable ennemi. Il va nous dire que ce n'est pas Satan, non, mais que c'est la peur qui lie beaucoup d'enfants de Dieu. Et vous allez être encouragé aujourd'hui alors que Charles Talingano parle vraiment et va parler sous inspiration. Il y a une telle inspiration, il y a une telle grâce qui va découler de sa bouche, vous allez voir, vraiment extraordinaire. Alors qu'aujourd'hui, en cette journée, vous puissiez être fortifié par le Saint-Esprit parce que vous êtes cette flamme de feu, parce que vous êtes l'évangile de Dieu sur la terre. Oui, vous êtes la lumière et le sel de la terre. Et je prie, frères et sœurs, qu'en cette journée, que pendant cette année, vraiment la gloire de Dieu touche beaucoup de croyants dans la francophonie afin qu'ils puissent se lever comme un seul homme et déclarer, remplir leur rôle, déclarer la parole de Dieu et manifester les œuvres du Père parce que c'est à ça que nous avons été créés, c'est à ça que nous avons été appelés. Oh, que la gloire de Jésus-Christ vous remplisse, que la puissance du Saint-Esprit soit sur vous. Alléluia, en autorité, en gloire, en triomphe. Gloire à Jésus-Christ. Je vous laisse tout de suite avec le pasteur Charles Talingano. Que la gloire de Dieu inonde tout votre être et que votre délivrance soit complète et totale au nom de Jésus-Christ.
1: Eh bien, voilà le cinquième jour. Nous allons attaquer celui qui fait entrave. Celui qui fait l'obstacle, celui qui se constitue en muraille devant les promesses que Dieu nous a faites. Oh, il faut des entraves, il faut des obstacles, car ce n'est pas un cadeau, il nous faut des conquérants. Il faut des gens de la nature, de Josué et de Caleb. Il faut des gens aujourd'hui de la nature de David. Les gens qui ne regardent pas la grandeur de la situation, qui ne regardent pas la montagne, qui ne regardent pas ce que le monde dit, mais qui regardent à la promesse de Dieu, qui regardent à l'autorité du nom de Jésus. Cinquième jour, nous allons parler de l'ennemi de l'Église, le véritable ennemi de l'Église. Laissez-moi Satan tranquille. Laissez-moi Satan tranquille. Vous chassez Satan par-ci, Satan par-là, les démons par-ci, les démons par-là. Mais ceux-là, ils sont dépouillés. Ils sont livrés à l'opprobre. Ils n'ont plus de pouvoir. Satan est tombé sous nos pieds. Comment vous pouvez encore combattre quelqu'un qui est votre marchepied? Comment vous pouvez utiliser le nom de Jésus pour celui qui l'a déjà triomphé, qui en a fait de votre marchepied? Montrez-moi un verset qui vous dit que Satan est relevé pour que vous puissiez le combattre. Mais mes chers amis, remettez Satan à sa place au lieu d'utiliser le nom de Jésus-Christ pour quelqu'un qui est par terre. Il est par terre. Dieu vous a élevé. Le Christ vous a élevé, vous a établi en souveraineté. Il vous a fait asseoir avec lui sur le trône. Il vous a donné lui-même. Il s'est donné à vous. Il vous a donné le Saint-Esprit et toute la puissance de la divinité. Il vous a donné le pouvoir de marcher sur le serpent, le scorpion. Il vous a donné l'autorité de son nom pour relever tout défi. Oh, dans la bouche de Ève qui devait répondre à Satan. Qui a appris à Ève le jour que nous mangeons le fruit de peur que nous mourrons? Qui lui a parlé de peur? Dieu, dans sa parole, de Genèse 2:16, il n'a pas mis la peur. où est-ce que Ève est allée chercher la peur, de peur que nous mourons, la peur est sortie de la bouche de Ève. Et enfin, la peur est sortie de la bouche d'Adam. J'ai entendu ta voix et j'ai eu peur. Et j'ai eu peur. Voilà l'ennemi. Voilà l'ennemi de l'Église, la peur, la crainte, l'angoisse. Mais enfin, l'Éternel est ma lumière et mon salut. De qui aurais-je peur? L'Éternel est le soutien de ma vie. De qui aurais-je crainte? Et si une armée se campait contre moi? Et si mes ennemis se levaient contre moi? C'est eux qui chancellent et qui tombent. Ce n'est ni moi qui serai leur marchepied. Ce n'est ni moi qui tomberai. C'est eux dans leur méchanceté qui s'écrouleront, dans leur hypocrisie qui s'écrouleront, dans leur haine qui s'écrouleront. Église du Seigneur du quatrième jour, relève ta tête en ce cinquième jour. Bannis la crainte de ton cœur. Bannis l'effroi de ton cœur. Dieu veut te réhabiliter dans sa puissance. Pour que tu sois une puissance dans ce monde, 365 fois dans votre Bible, Jésus n'a jamais cessé de dire, l'Éternel n'a jamais cessé de dire, même dans le livre d'Ésaïe 41, ne crains rien, ne craignez rien, ne crains rien, je suis l'Éternel ton Dieu, tu y es à moi. Tu y es à moi, ne crains rien, tu y es à moi. Et si l'Éternel se donne à toi, toi aussi, tu te donnes à lui, papa. Je suis à toi dans la conviction de ta présence en moi, dans l'assurance de ta présence en moi, dans la victoire de ton nom en moi. Je suis à toi, l'alliance est établie. L'Éternel est avec moi, je suis avec lui. La peur, bannissez la peur de votre cœur, éloignez l'angoisse de votre vie, ne vivez pas avec les événements, ne vivez pas avec la vision des événements, la vision des circonstances, soyez au-dessus des événements, soyez au-dessus des circonstances, ne parlez pas le langage de ces événements que vous voyez. Parlez le langage du surnaturel. Parlez le langage du royaume. Parlez le langage du triomphe. Parlez le langage de la victoire. Que des cris de triomphe s'élèvent dans la tente des justes. Que des cris de salut s'élèvent dans ta maison, dans ton corps, dans ton âme, quel que soit là où tu traverses, quelle que soit la situation que tu vis. Regardez la première déclaration de Moïse, quand il devait faire sortir les enfants d'Israël de la servitude, sa première déclaration, il leur a dit, ne craignez rien. Ne craignez rien. Restez en place. Quand tu crains, tu es déséquilibré. Même quand tu pries, quand tu jeûnes et que la peur est en toi, tu ne peux pas avoir la vision de la stabilité, la vision vraiment de l'équilibre, la vision de la foi. La peur vous amène dans l'insomnie. La peur vous amène dans les cauchemars. La peur vous amène à ouvrir la porte à votre ennemi, vous rendant impuissant, vous rendant impuissant devant lui. C'est là que Satan rentre. C'est seule sa porte d'entrée, la peur. Quand il crée la peur en toi et que toi, tu aspires à cela, il t'ouvre la porte d'entrée. La peur de la maladie, tu seras malade. La peur du Covid, mais enfin, enfin ce Covid, il y en avait des virus. Il y en avait de pire que ça. Mais le monde n'est pas fini. Mais alors, l'évangile, je vais parler aux hommes de Dieu en ce cinquième jour. Mes amis, nous sommes fatigués, mais honnêtement fatigués d'entendre la Bible déclare. La Bible déclare l'évangile de l'histoire. Paul a fait ça, Paul a fait ceci, Daniel a fait ceci. Mais enfin, je suis qui aujourd'hui? Je fais quoi aujourd'hui, papa? L'évangile. L'évangile n'est
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1: pour moi
2: 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Il suffit d'être l'évangile accompagné la radio TVLAL. 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
1: De Jésus-Christ. Tu dois être l'évangile de puissance, de miracle, de prodige. Tu dois être l'évangile de délivrance. Tu dois être toi-même l'évangile. Jésus-Christ n'était pas venu prêcher son Père. Jésus-Christ était lui-même le Père dans ce monde. Emmanuel en grâce, Emmanuel en puissance, Emmanuel en toute autorité. Celui qui m'a vu a vu mon Père. Oh éternel, c'est fini, papa. C'est fini de prêcher l'histoire. Puisque tu es le même hier et le même aujourd'hui. Permets que ceci soit une évidence au travers de la vie de tes serviteurs. Le même aujourd'hui, le même qui console, qui a essuyé les larmes de Marthe et Marie. Le même aujourd'hui, le même qui guérit, qui ordonne et que les choses se fassent. Jésus, fais-le. Jésus sauve. Jésus guérit. Mais il n'est plus votre domestique, serviteur de Dieu. Ce Jésus n'est plus votre valet. Il vous avait déjà lavé les pieds. Cela suffit, papa. Aujourd'hui, ce n'est pas lui qui doit le faire, c'est vous qui devez le faire. Pierre a dit, ce que j'ai, je te le donne. Ce que j'ai, je te le donne. Cet homme-là était où? Il était au nez d'une église. Il était assis au nez d'une église. Les pasteurs passaient là. Les bishops passaient là. Les docteurs passaient là. Ils n'avaient rien dans leurs mains. Ceux-là qui sont descendus de la chambre haute, heureusement qu'ils avaient quelque chose dans leurs mains. Ce que j'ai, je te le donne. Lève-toi et marche. Et ils l'ont pris, ils l'ont introduit dans l'église. Les philosophes, les théologiens ont vu, ils ont dit, mais nous connaissons cet homme. Mais cet homme est paralytique. C'est cet homme qui est souvent assis là-bas. Oui, voici l'évangile. Pierre est l'évangile. Vous guérirez les malades. Vous ressusciterez les morts. Pierre est l'évangile vivant et non l'évangile l'être. Et vend l'évangile de l'histoire. Seigneur, je reçois la puissance du Saint-Esprit ce jour. Je reprends ton nom en moi, en puissance de miracle qu'il incarne, de vie qu'il incarne. Je ne reçois pas la puissance pour être puissant. Je reçois la puissance pour être la puissance du royaume sur la terre. Puisque vous chantez, j'ai écouté les chants que vous chantez depuis ces quelques jours. Le Saint-Esprit, par sa puissance, il ouvre les yeux des malades. Par sa puissance, les paralytiques bondissent. Par sa puissance, les stériles deviennent fécondes. Par sa puissance, on dit, vous chantez par sa puissance, par sa puissance, par sa puissance. Mais dites-moi, sa puissance là, c'est qui? C'est un mot? C'est bien toi. C'est bien toi sa puissance. C'est bien toi sa puissance établie. Établie par la puissance du Saint-Esprit. Aujourd'hui, tu es la puissance que le Saint-Esprit veut tenir. Pour ouvrir les yeux des aveugles avec. Tu es la puissance que le Saint-Esprit veut tenir. Pour changer les événements, changer les circonstances, arrêter le vent, arrêter la tempête et rendre un hommage au nom de Jésus et rendre la gloire au nom de Jésus. Le Saint-Esprit revient vers toi, toi le partenaire du salut de Dieu. Il fait de toi le partenaire du royaume, le partenaire de Dieu dans toute l'incarnation de sa puissance. Tu n'as pas reçu la puissance d'en haut pour être puissant, mais tu as reçu la puissance d'en haut pour être une puissance. Une puissance inébranlable. Puissance de joie, je le suis. Puissance de paix, je la suis. Puissance de révélation, je la suis. Puissance de vision, wow! Alléluia, Seigneur. Alléluia. Je suis un instrument entre les mains du Saint-Esprit. Maintenant, je m'abandonne entre les mains du Saint-Esprit, celui qui se mouvait sur les eaux et qui attendait la parole. Oh, je suis la parole faite chair, la parole de puissance établie dans ce monde, la parole de feu et flamme établie dans ce monde. Et le Saint-Esprit me saisit maintenant pour que les yeux des aveugles s'ouvrent et ensemble nous puissions rendre hommage à Jésus, ce Jésus-Christ que vous avez crucifié, vous. Dieu l'a ressuscité d'entre les morts et Dieu l'a glorifié. C'est en son nom que ce miracle se fait. C'est en son nom que cette situation a changé. C'est en son nom qu'il bondit hors de sa paralysie. C'est en son nom que la mort revient en vie. C'est ce Jésus. Vous sauriez lui rendre la gloire. Homme de Dieu. Homme de Dieu. Homme de Dieu. Ne nous fatiguez plus avec les versets, les chapitres. La Bible déclare. La Bible déclare.

0: Et quand le père écrit un testament, mon ami, ce sont les droits des enfants qui sont dans ce testament. Les droits des enfants. Par contre, il y a deux testaments. Mon ami, j'ai l'Ancien Testament, j'ai le Nouveau Testament. Tout ça, les deux sont mes droits. Je suis l'image de Dieu, c'est fait. Je suis la ressemblance de Dieu, c'est fait. mon ami, je prends le Nouveau Testament. Christ me dit, je te donne mon pouvoir. Je te donne ma puissance. Je te donne l'autorité. Les deux testaments. Je suis l'héritier de deux testaments. Mes deux bras se lèvent avec les deux testaments. Hey, l'ancien je tiens, le nouveau je tiens. Les deux s'accordent. Les deux établissent mon bonheur sur la terre. Les deux établissent mes droits sur la terre. Ce n'est pas les versets, ce ne sont pas les chapitres. Les chapitres, je n'en ai pas besoin. J'ai besoin que de révélation. Jésus ne prenait pas, excusez-moi de vous dire, il ne prenait pas la Torah. Il n'a jamais fait mention de la Torah. Poussés par l'Esprit, les hommes ont parlé de la part de Dieu. Poussés par le Saint-Esprit, les hommes ont écrit de la part de Dieu. Et non poussés par la théologie, poussés par la religiosité, poussés par les dogmes. Le monde attend la révélation des véritables fils de Dieu. Revêtons la gloire. Le monde soupire, attend Jésus-Christ vivant au travers de nous. Pas un Jésus-Christ vivant, un Jésus-Christ vivant, il est vivant, il est vivant. Mais où? Où est-il vivant? C'est à travers toi. À travers toi. Seigneur mon Père, je te remercie parce que ce que j'apporte, je ne l'ai appris de personne. Ce que je dis à ton peuple, je l'ai reçu que de toi. Je n'ai préparé rien de tout cela. Mais ton esprit qui est en moi, connaissant le besoin de ton église, connaissant le cœur de ta sœur et de ton frère, le Saint-Esprit m'utilise ta puissance de révélation, ta puissance de foi, ta puissance de miracle, ta puissance de triomphe, ta puissance de victoire, ta puissance de bonheur pour combler les cœurs des veuves, des orphelins au travers de cette parole que je leur apporte. Seigneur, le miracle se fait maintenant même, Seigneur. La délivrance s'opère maintenant même, Seigneur. La liberté s'opère maintenant même, Seigneur. Elle ne sera plus jamais la même à partir de maintenant. Oh Dieu, elle ne va plus être une mendiante, mais elle va être l'héritière de
1: quand
0: ta
1: je
0: parole,
1: suis abandonné, maltraité, découragé, humilié, j'écoute toujours.
0: Elle n'était pas celle qui a mendié, qui est venue mendier une guérison. Elle s'est déterminée. Déterminée, si je puis seulement toucher son vêtement, je serai guéri. Elle savait que tu n'étais pas vêtu de vêtements. Tu étais vêtu de la gloire des miracles. La gloire de la délivrance, la gloire de vivre. Jésus, cette femme avait cette vision déterminée. Et devant cette femme, il y avait une foule de l'obstacle. Mais cela ne l'a pas arrêtée. Puis rien ne peut arrêter un homme déterminé. Rien ne peut arrêter une femme déterminée. Tiens ta vision. Sois déterminé dans ta vision. Ta vision, elle est à toi. Ne laisse pas les gens te perturber. Elle est à toi. Que les gens croient ou ne croient pas maintenant, ils croiront lorsque tu établiras cette vision en miracle, en prodige. Prends courage, car c'est toi qui mettras ta famille en possession du pays que l'Éternel a juré te donner. Tu es l'héritier des deux testaments. Tu es l'héritier de sa parole. Tu es l'héritier du nom de Jésus. Tu es l'héritier du Saint-Esprit maintenant même.

l'église du cinquième jour. Alléluia! Alléluia! Nous repartons à la conquête. Choisissez-nous des officiers, Josué disait. Dans 3 jours, nous allons traverser le Jourdain. Fini les caporaux, fini les soldats. Il nous faut des officiers. Il nous faut des officiers, des hommes aguerris, des hommes affermis, des hommes déterminés pour relever le défi en ce cinquième jour. Seigneur, je te remercie pour ton église réhabilitée, pour ton église élevée et, Seigneur, établie en force et en puissance, pour ton serviteur qui change le fusil d'épaule, la peur à la conviction, l'effroi à l'assurance. Seigneur, merci. Nous te bénissons. Une nouvelle génération se lève. Une nouvelle église de feu, de puissance se lève. Une nouvelle église de miracles se lève. Ô éternel notre Père, merci infiniment parce qu'une nouvelle église a quitté la peur, l'épouvante, l'effroi, a quitté le moi, a quitté mon église, a quitté mes brebis, a quitté mes peuples. Oh, ton église a dit, c'est ton église te réclame, c'est ton peuple, c'est ta brebis. Nous nous sommes emparés de ces brebis et nous leur avons donné des colocains sauvages. Une mentalité sauvage, des messages sauvages, de l'imposition de mains sauvages, des onctions sauvages. L'Église a mangé des potages sauvages et l'Église, elle est morte. Heureusement que l'homme de Dieu est là, le Saint-Esprit. Il s'est investi dans ce pot, dans ce cœur, dans cette Église. Et l'Église est passée du mauvais en bon. Oh, de la mort à la vie, il n'y a plus rien de mauvais dans le pot. L'Église, plus rien de mauvais en toi. Mon frère, ma sœur, plus rien de mauvais en toi. Christ a fait son entrée. Lève-toi, va annoncer le Christ. N'aie pas peur de chasser les démons. N'aie pas peur de chasser la mort. N'aie pas peur et tu verras le Saint-Esprit travailler avec toi. Toi, la puissance du nom de Jésus, plus rien ne peut t'ébranler. Toi, la puissance des miracles, oui, les miracles et les prodiges t'accompagneront. Et tu seras l'héritier de sa gloire. Et tu t'asseyeras avec lui sur le trône. La moisson est là. Le champ est mûr. Alors, merci. Suscite des ouvriers de la dernière heure. Suscite des serviteurs de la dernière heure. Et je les établis ce soir dans le pouvoir du nom de Jésus et dans la plénitude du Saint-Esprit en toute puissance. Plus rien ne tiendra devant eux. Que ceci soit accompli. Merci Jésus. Merci pour tout ce peuple, que les malades soient guéris. Et je l'ordonne que les chaînes, les liens s'ébranlent et que la liberté soit donnée à tous les foyers, à toute la famille, à toutes les nations. Oh, ton nom est glorifié ce soir et à jamais. Ainsi soit-il. Amen. Amen. Amen. Oh, éternel. Oh, éternel. Merci. Merci.

0: pour applaudir la puissance du Saint-Esprit, l'onction du Saint-Esprit dans sa vie pendant qu'il avance pour vous partager le message de la parole de Dieu ce soir.
1: Le Seigneur est béni. Allons dire alléluia, gloire. C'est grâce à au Seigneur. Gain la vie dans bon Dieu. Gain santé dans bon Dieu. Avant bon Dieu, c'est bon Dieu. Après bon Dieu, c'est bon Dieu. Béni soit l'Éternel. M'a marché, c'est là que Jésus.

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Baba. 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

Levez main. Dis l'Esprit bon Dieu entre dans moi. L'Esprit de Dieu parle dans moi. Dans le nom de Jésus de Nazareth, moi prends autorité sous toute puissance maléfique. Moi prends autorité sous esprit de perturbation, esprit de distraction. Moi prends autorité sous au nom de Jésus. On nous dit alléluia. Alléluia. Dis Seigneur, disparaître prédicateur. Paraître dans prédicateur. Grandis dans prédicateur. Éliminer prédicateur. L'esprit de Dieu contrôler la chair. Longe main sous moi seulement. Fais main de Dieu. Qui te met en longe sous moi. Papa, même ça qui longe. Chaque bon problème différent. Papa, femme satisfait. Non. Femme satisfait corps. Femme satisfait l'esprit. Kounya même. Tout esprit de distraction. Esprit de perturbation. Esprit qui compte boucher les oreilles. Esprit qui campait, qui fait moun. Pas attendez.

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Chapitre 18. Verset 24. 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

0: 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Somme 119, verset 105. 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

0: Si l'Éternel ne bâtit pas la maison, ceux qui la bâtissent travaillent en vain. Si l'Éternel ne garde pas la ville, celui qui la garde veille en vain. En vain, levez-vous au matin, vous couchez-vous tard, et mangez-vous le pain de douleur. Il en donne autant à ses bien-aimés pendant leur sommeil. Oui, il en donne autant à ses bien-aimés pendant leur sommeil. Oui, en vain, en vain, en vain, levez-vous matin, vous couchez-vous tard, et mangez-vous le pain de douleur. Et il en donne autant devant mon Dieu. Je dis en ces troisième prière, non, pour ce maintenant, et c'est la deuxième pour ce mois d'octobre 2019. 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Dans le psaume 127 que nous souhaitons partager avec vous là, frères et sœurs, bien-aimés dans le Seigneur, la parole de Dieu fait nous connaître que si l'Éternel, le Dieu Tout-Puissant Elohim, ne bâtit pas la maison, ceux qui la bâtissent travaillent en vain.
1: Quand je suis si abandonné, malheureux,
0: l'Éternel, le Dieu Tout-Puissant, ne garde pas la ville, mon cap gardé là,
1: toujours,
0: il garde en vain. Maintenant, verset 2, hein, lit pour ton précision, il dit, en vain levez-vous matin, vous couchez-vous tard, et mangez-vous le pain de douleur. Vous le pain de douleur, il en donne autant à ses bien-aimés pendant leur sommeil. Verset 3. Il en donne autant à ses bien-aimés pendant leur sommeil. Psaume 27, psaume 127, commencez dans verset 1 pour arriver dans verset 3. Il en donne autant à ses bien-aimés pendant leur sommeil. 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Et ça fait que dans Psaume 127 là, serviteur Salomon, petit David, il était réalisé que lors de la construction, malgré toute saleté gagnée, malgré toute richesse que l'était gagnée, et puis malgré toute donation que plusieurs pays ont fait pour la construction du temple, et puis ils vont côté la chantant cantique, et c'est un cantique de des degrés. Salomon dit comme ça dans Psaume 127 là, si l'Éternel ne bâtit pas la maison, ceux qui la bâtissent travaillent en vain. Il dit, si l'Éternel ne garde pas la ville, ceux qui la gardent en vain. 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Et ces mêmes privilèges d'avoir levé, monté cœur Salomon, qui t'a fait Salomon tomber dans le péché, Salomon t'a pas fait pile erreur dans la ville. 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

gloire à Dieu. 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

donne de la force à celui qui est fatigué et il augmente la vigueur de celui qui tombe en défaillance. Les adolescents se fatiguent et se lassent. Les jeunes hommes chancèlent, mais ceux qui se confient à l'Éternel renouvellent leur force. Ils prennent le vol comme les aigles. Ils courent et ne se lassent point. Ils marchent et ne se fatiguent point. Ésaïe 40, verset 29-31.

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1: Wow. Cantique des deux
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1: Éternel, souviens-toi de David, de toutes ses peines. Il jura à l'Éternel, il fit ce vœu au puissant de Jacob. Je n'entrerai pas dans la tente où j'habite, je ne monterai pas sur le lit où je repose. Je ne donnerai ni sommeil à mes yeux, ni assoupissement à mes paupières, jusqu'à ce que j'aie trouvé un lieu pour l'Éternel, une demeure pour le puissant de Jacob. Voici, nous en entendîmes parler à Ephrata, nous la trouvâmes dans les champs de Jahar. Allons à sa demeure, prosternons-nous devant son marchepied. Lève-toi, Éternel, viens à ton lieu de repos, toi et l'arche de ta majesté. Que tes sacrificateurs soient revêtus de justice et que tes fidèles poussent des cris de joie. À cause de David, ton serviteur, ne repousse pas ton oint. L'Éternel a juré la vérité à David, il n'en reviendra pas. Je mettrai sur ton trône un fruit de tes entrailles. Si tes fils observent mon alliance et mes préceptes que je leur enseigne, leurs fils aussi pour toujours seront assis sur ton trône. Oui, l'Éternel a choisi Sion, il l'a désiré pour sa demeure. C'est mon lieu de repos à toujours. J'y habiterai car je l'ai désiré. Je bénirai sa nourriture, je rassasirai de pain ses indigents. Je revêtirai de salut ses sacrificateurs et ses fidèles pousseront des cris de joie. Là, j'élèverai la puissance de David. Je préparerai une lampe à mon oint. Je revêtirai de honte ses ennemis et sur lui brillera sa couronne.
2: 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Si tu crois, tu viens. 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
1: 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Moi, lâchez tout problème. Qui te fait racine dans la vie. Vous pouvez dire ça trois fois à midi avec l'épée de l'esprit. Moi, lâcher tout problème qui te fait racine dans la vie. Dans les trois cas.
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4: 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Avec l'épée de l'esprit,
2: lâcher tout problème.
1: On a fait.
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2: Avec l'épée de l'esprit, lâcher tout problème.
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1: 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Tu me boule l'islam mort. Levez les mains à midi. Vous allez faire deux prières. En dans une seule prière. Nous sommes bons semences, mais nous tombons dans mauvais terre. Seigneur, retirez-moi dans mauvais terre. 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
1: 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Prière finale de la bénédiction.
5: Rassemble psaume 23. L'Éternel est mon berger. Je ne manquerai de rien. Il me fait reposer dans de verts pâturages. Il me dirige vers les eaux paisibles. Il restaure mon âme. Il me conduit dans les sentiers de la justice à cause de son nom. Quand je marche dans la vallée de l'ombre de la mort, je ne crains aucun mal, car tu es avec moi. Ta houlette et ton bâton me rassurent. Tu dresses devant moi une table en face de mes adversaires. Sur un fil ma tête et ma coupe déborde. Oui, le bonheur et la grâce m'accompagneront tous les jours de ma vie. Et j'habiterai dans la maison de l'Éternel jusqu'à la fin de mes jours. Oui, le bonheur et la grâce m'accompagneront tous les jours de ma vie. Et j'habiterai dans la maison de l'Éternel jusqu'à la fin de mes jours. Encore. Oui, le bonheur et la grâce m'accompagneront tous les jours de ma vie. Et j'habiterai dans la maison de l'Éternel jusqu'à la fin de mes jours. Ô Éternel, accorde le salut. Ô Éternel, donne la prospérité. Ô Éternel, accorde le salut. Ô Éternel, accorde la prospérité. Que la paix de Dieu qui surpasse toute intelligence garde nos cœurs et nos pensées en Jésus-Christ, dès maintenant et à jamais. Que Dieu vous bénisse.
0: Alléluia. 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Levez-vous, dites ça sept fois.
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Prions pour l'élargissement. Je crois et je confesse que la fidélité de l'Éternel subsiste à jamais. Je lui rends grâce de ce qu'il m'environne de sa grâce comme d'un bouclier. À cause de sa fidélité, l'Éternel m'assure l'accroissement et l'élévation chaque jour de ma vie. Il prend plaisir à me voir prospérer. Il prend plaisir à me voir prendre des territoires au niveau spirituel, émotionnel, physique, financier, politique et économique pour sa seule gloire dans le nom de Jésus. C'est pourquoi je confesse que j'élargis l'espace de ma tente. Je me répands à gauche et à droite. Le Seigneur me fait asseoir parmi les grands. Et je confesse que ma postérité possédera le pays au nom de Jésus. Je confesse l'accroissement divin sur mes affaires, sur mes finances et sur tout ce que je touche dans le nom de Jésus. Je grandis en sagesse et en intelligence spirituelle dans le nom de Jésus. Je grandis en expérience et en expertise, en caractère et en consécration, en discipline et en détermination, dans le nom de Jésus. Je proclame que tout ce qui a été programmé contre moi pour me limiter ou pour m'arrêter demeure sans effet au nom de Jésus. Tout esprit de sabotage envoyé par l'ennemi pour saboter ma destinée à travers les critiques négatives, les railleries, les moqueries est anéanti au nom de Jésus. Tout plan conçu pour salir ma réputation est anéanti au nom de Jésus. Tout esprit méchant envoyé contre moi pour stopper ma progression ou pour m'empêcher d'élargir mon territoire est détruit maintenant au nom de Jésus. Tout ennemi envoyé pour semer la terreur au devant de moi est lui-même terrorisé dans le nom de Jésus. Je confesse que toute forteresse ou barricade satanique, toute porte de bronze dressée pour stopper ou ralentir ma progression est renversée au nom de Jésus. Je brise les verrous de fer qui verrouillaient mes entrailles, mon travail, ma santé, mon église dans le nom de Jésus. Jésus a dit qu'il bâtira son église et que les portes de l'enfer ne pourront pas stopper sa progression. C'est pourquoi je confesse, en tant que membre de son corps, que toute porte, toute muraille dressée devant moi et devant l'église de Christ est renversée maintenant au nom de Jésus. Le Seigneur me tient par la main pour terrasser les nations devant moi, pour m'ouvrir les portes afin qu'elles ne soient plus fermées. Il marche devant moi, il aplanit les chemins montueux. Il me donne des trésors cachés et des richesses enfouies dans le nom de Jésus. Tous ces trésors cachés, ces richesses enfouies qui font partie de mon héritage, viennent vers moi maintenant au nom de Jésus. Je confesse que tout esprit de paralysie, envoyé pour me rendre émotionnellement ou spirituellement infirme, immobile, inactif ou pour m'étouffer, est réduit à néant au nom de Jésus. Tous les préjugés, les clichés de pauvreté, de médiocrité, habilement conçus par les hommes et les systèmes de ce monde pour m'empêcher de prendre mon envol et me maintenir au sol sans renverser au nom de Jésus. Comme l'aigle, je prends mon envol vers le sommet, car je suis comme une ville perchée sur une montagne et qui ne peut être cachée. Je monte vers le sommet, car je suis appelé à éclairer les nations qui se trouvent dans la vallée et à servir de témoignage dans le nom de Jésus. De même que les grandes ailes de l'aigle le rendent capable de surmonter le vent et les zones de turbulence, le Seigneur me rend capable d'élargir mon territoire en surmontant les tribulations, les vents et les tempêtes de la vie dans le nom de Jésus. Comme l'aigle prend son envol vers les sommets, le Seigneur me met au large et me fait asseoir avec les grands dans le nom de Jésus. Comme l'aigle établit sa demeure dans les rochers, je confesse que ma vie est bâtie sur Christ, le rocher des siècles, dans le nom de Jésus. Sur mon pays, ma famille et sur mon église, je proclame ce jour l'accroissement en stature, en sagesse et en grâce devant Dieu et devant les hommes dans le nom puissant de Jésus. Je proclame que je règne des mêmes

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0: 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L'Éternel dit, j'ai vu la souffrance de mon peuple qui est en Égypte. Et j'ai entendu les cris que lui font pousser ses oppresseurs, car je connais ses douleurs. Je suis descendu pour le délivrer de la main des Égyptiens et pour le faire monter de ce pays dans un bon et vaste pays, dans un pays où coule le lait et le miel, dans les lieux qu'habitent les Cananéens, les Éthiens, les Amoréens, les Phéréziens, les Éviens et les Jébusiens. Voici les cris d'Israël sont venus jusqu'à moi, et j'ai vu l'oppression jusqu'à moi, et j'ai vu l'oppression que nous font souffrir les Égyptiens. 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

0: Seigneur, le fruit est dans nous.
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0: 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Merci à chaque monde qui voyait, eh bien, donation yo pour construction l'église. 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
0: 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Que bon Dieu bénisse et merci déjà. Numéro de téléphone, non, c'est 47 19 52 30. Soudain, mais faut-il parler avec nous? Non, pas M. Frère Bigot. dictionnaire. Bon Dieu bénis.

0: Salut à tout le monde qui a regardé la vidéo. Bienvenue sur la chaîne Protéger Santé. Et n'a profité de rappeler que l'objectif Protéger Santé, c'est pour prévenir maladie dans la population pendant qu'on utilise comme arme pour gérer l'éducation. 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Mais en réalité, qui ça s'est fallé à y? 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

0: pour la protection divine. Père, je te rends grâce car tes paroles dans ma vie sont esprit et vie. Je te remercie, Seigneur, pour ta protection sur ma vie. Je me tiens sur ta parole et je confesse que tu es ma lumière et mon salut. De qui aurais-je peur? Tu es le soutien de ma vie, de qui aurais-je crainte? Quand des méchants s'avancent contre moi pour dévorer ma chair, ce sont mes persécuteurs et mes ennemis qui chancellent et tombent. Je refuse d'avoir peur du mal, car je sais que la main puissante de mon Dieu est sur moi et je suis plein de confiance au nom de Jésus. Je crois dans mon cœur et je confesse de ma bouche que je suis un enfant de Dieu et mon Père céleste ne permettra jamais à mes ennemis de toucher ma vie. Je déclare que je suis sous la plus haute protection, car la parole de Dieu me dit que ma vie est cachée avec Christ en Dieu dans les lieux célestes. Je me lève maintenant et je couvre ma vie ainsi que celle de ma famille dans le sang de Jésus. Je crois et je confesse que sous le sang de Jésus, le diable ne peut rien me faire. Parce que la parole de Dieu déclare que je l'ai vaincu à cause du sang de l'agneau et à cause de la parole de mon témoignage. Voilà pourquoi je confesse que mes ennemis sont vaincus par le sang de Jésus et que je suis plus que vainqueur au nom de Jésus. Je crois et je confesse que ma vie est entre les mains de Dieu. Alors je déclare que je suis intouchable, imbattable et que je suis indestructible. Aucune action de sorcellerie ne peut m'atteindre. Aucune action d'occultisme ne peut me toucher. Aucune œuvre du malin ne peut réussir dans ma vie. Je déclare nul et sans effet toute onde négative de haine et de jalousie dirigée contre moi au nom de Jésus. Je déclare en tant qu'enfant de Dieu que je suis une pierre vivante. Si l'ennemi tente de tomber sur moi, il se brise, et si je tombe sur lui, il est écrasé. Je confesse que quiconque se lève contre moi tombe sous mon pouvoir. Toute arme forgée contre moi est sans effet, et toute langue qui se lève en justice contre moi est condamnée au nom de Jésus. Je crois et je confesse que l'Éternel est mon berger. Même si je marche dans la vallée de l'ombre de la mort, je ne crains aucun mal car il est avec moi. Je déclare que je marche et vis en paix au nom de Jésus.
1: Quand je me tiens sur la parole de Dieu maintenant et je prends autorité sur toute puissance de peur,
0: je les chasse de ma vie au nom de Jésus. Je crois et confesse que je n'ai peur de rien ni de personne. Et je ne crains aucune situation car je ne suis jamais tout seul, mais le Seigneur est avec moi. La parole déclare que Dieu est pour moi un refuge et un appui, un secours qui ne manque jamais dans la détresse. C'est pourquoi nous sommes sans crainte, même quand la terre est bouleversée et que les montagnes chancellent. Même au milieu des luttes et des combats, je sais que l'Éternel des armées est avec moi. Le Dieu d'Israël est pour moi une haute retraite. Je crois et je confesse que quand l'ennemi viendra comme un fleuve, le Saint-Esprit le mettra en fuite. Je déclare que mes ennemis viendront contre moi par un seul chemin, mais ils s'enfuiront par sept chemins. Alors je déclare que tous mes ennemis prennent fuite maintenant, au nom de Jésus. Père, je me tiens sur ta parole et déclare que par le pouvoir que tu m'as donné, je marche sur les serpents et sur les scorpions, ainsi que sur toute la puissance de l'ennemi, et rien, absolument rien ne pourra me nuire. Je crois et je confesse que je suis assis avec Jésus à la droite du Père, et mon Dieu a fait de tous mes ennemis mon marchepied, au nom de Jésus. Je confesse que mes ennemis sont maintenant dans la honte et ils ne peuvent m'approcher, car l'ange de l'Éternel campe autour de moi et me protège de tout danger. Je demeure sous l'abri du Très-Haut, je repose à l'ombre du Tout-Puissant. Je dis à l'Éternel mon refuge et ma forteresse, mon Dieu en qui je me confie. C'est lui qui me délivre du filet de l'oiseleur, de la peste et de ses ravages. Il me couvre de ses plumes et je trouve un refuge sous ses ailes. Sa fidélité est un bouclier et une cuirasse. Je ne craindrai ni les terreurs de la nuit, ni la flèche qui vole le jour, ni la peste qui marche dans les ténèbres, ni la contagion qui frappe en plein midi. Que 1000 tombent à mon côté et 10 000 à ma droite, je ne serai pas atteint au nom de Jésus. Je crois et je confesse que de mes yeux, je verrai le châtiment des méchants, car tu es mon refuge, ô Éternel, et je fais de toi ma haute retraite. Aucun malheur ne m'arrivera, aucun fléau n'approchera de ma maison, car tu ordonnes à tes anges de me garder dans toutes mes voies. Ils me portent sur les mains et mon pied ne peut heurter contre une pierre.
1: Je marche sur le lion et sur l'aspic. Je foule le lionceau et le dragon au nom de Jésus. Puisque je t'aime, ô Éternel, tu me délivres et me protèges. Puisque je connais ton nom, je t'invoquerai et tu me répondras. Tu seras avec moi même dans la détresse. Tu me délivreras et tu me glorifieras. Tu me rassasiras de longs jours et tu me feras voir ton salut.

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0: Je me connais sur théâtre, comment c'est la complexe de présence sur laquelle moi. 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On est descendu même jusqu'à terre, on exalte. On bénit non, on glorifie. Parce que depuis longtemps, je dis, pendant tout ça, de toute adoration que non. Nous venons la présence. Parce que c'est la seule façon pour nous édifier.
1: C'est seule façon pour édifier.
0: On a un souci qui parle, j'aime suspendre pour le bien qui va la faire. Alléluia.

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1: Dans Matthieu chapitre 5, il n'a simplement lu verset 13 là.
2: I will simply read the 13th verse.
1: Parce que je pense que le message est approprié pour l'époque.
2: I believe this message is appropriate for the era we find ourselves in.
1: Matthieu chapitre 5.
2: Matthew 5.
1: Si vous avez besoin de tourner avec moi.
2: If you have your Bible, turn with me.
1: Et nous allons considérer.
2: And we will consider.
1: Quelques notions dans le passage.
2: A few notions from this passage.
1: Thank you, Sister Naomi, for you're doing a great job. Et si vous avez besoin de tourner avec moi, est-ce que vous pouvez mettre le sous écran? Est-ce que nous avons mis le sous-écran parce que nous avons mis l'église dans l'île avec parce que nous avons
2: aimé
1: pour faire le personnel et les gens qui suivent sur tout qu'un poussio. Il dit, vous êtes le sel de la terre. Mais si le sel perd sa saveur, il ne sert plus qu'à être jeté dehors et foulé aux pieds.
2: It is no longer good for anything except to be thrown out and be trampled underfoot.
1: Donc soit suis pensé ma soya.
2: If you're following my trajectory of thought tonight,
1: me prêcher sur sujet ça.
2: I'd like to preach on this topic.
1: Ou bien enseigner sur sujet ça.
2: Or to teach on this topic.
1: Une existence,
2: an existence
1: planifiée.
2: That is planned.
1: Bon, dis encore.
2: Let me say
1: une
2: again.
1: Existence
2: an existence
1: planifié.
2: A planned existence.
1: Mais c'était tout.
2: Bow your heads.
1: En nos résidentiels là.
2: And honor
1: avec
2: heaven.
1: Terre. Père des cieux en Jésus Christ.
2: Heavenly Father in Jesus Christ.
1: Nous bénissons à soya.
2: We bless your name tonight.
1: Nous remercions pour présence qui parmi nous.
2: We thank you for your presence being among us.
1: Nous remercions pour onction qui a dégagé.
2: We thank you for the anointing be released.
1: Dans service ça.
2: In this service.
1: Nous remercions parce que vous donnez nous accès.
2: We thank you for giving us access.
1: Pour nous venir dans présence où.
2: For us to come in your presence.
1: Car parole nous dit,
2: for your word says,
1: heureux moun ko choisi,
2: blessed are those who you chose,
1: et moun ko admet na présence.
2: And those who you accept into your presence.
1: Ça fait nous comprendre,
2: that lets us know,
1: c'est pas n'importe moun ko bay accès pour venir na présence.
2: That you don't give access to just anyone into your presence.
1: Et puisque na présence,
2: and since we're in your presence,
1: nous connaît présence ou changer situation.
2: We know your presence will change situations.
1: Parce que gon auteur qui écrit un cantique li dit,
2: because an author wrote a song
1: Jesus
2: that says,
1: c'est na présence.
2: Jesus, it's only in your presence.
1: Na moins prend plaisir.
2: That my soul is pleased.
1: Lizzy, ou consolez-me dans grande tristesse.
2: You comfort me in the times of sorrow.
1: Ou c'est joie la journée.
2: You are my joy during the day.
1: Ou c'est chambre la nuit.
2: And my song in the night.
1: Ou bam espoir.
2: You give me hope.
1: Ou bam salut.
2: You give me salvation.
1: Et vous bam richesse.
2: And you give me wealth.
1: Seigneur, bon l'autre auteur qui dit.
2: Another author said.
1: Même les toutes bagailles t'avlent sombrer.
2: Even if everything turns dark.
1: Moi garder Jésus, moi
2: camper. I look up to Jesus and I'm standing.
1: Le courage moi t'avlent
2: faire. When my courage would be weakened.
1: Moi joindre secours.
2: I find rescue in His presence.
1: Donc assurément d'autant plus.
2: So tonight we ask you please. Allow one person will find rescue in your presence. It is our prayer to you in the name of Jesus who lives and reigns forever and ever.
1: Amen.
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2: So I could go home when I get home
1: tonight. Qui te dit madame moi sœur Emma vous saluer nous.
2: My wife sister Emma greets you.
1: Et l'église la vous saluer nous aussi.
2: And the church also greets you.
1: Chers amis à square.
2: Dear friends tonight. I would like to let you know that your life has been planned. Your life in this era, in this season, is something that was planned by God. Raise your hand and say, thank you, Lord. Raise your hand and say, thank you, Lord.
1: Bon Dieu dans souveraineté,
2: the God in His sovereignty,
1: qui manifeste,
2: who manifests
1: à travers providence.
2: Through his providential,
1: moi dis deux bagages là.
2: I said two things.
1: Bon Dieu dans souveraineté,
2: God in his sovereignty,
1: qui souvent fois,
2: who oftentimes
1: manifeste,
2: he manifests
1: à travers providence.
2: Through his providence,
1: toujours
2: always
1: manifeste dans le temps,
2: always manifeste
1: sale planifié,
2: what he plans
1: dans l'éternité.
2: In eternity.
1: Bon dis l'encore.
2: I'll say it again.
1: Ça bon Dieu planifié,
2: whatever God plans
1: dans l'éternité,
2: in eternity,
1: li manifeste,
2: he manifests them
1: dans le temps.
2: In time.
1: Maintenant, pour comprendre quoi t'aimes pas la voix,
2: to understand where I'm headed with you tonight,
1: faut pas comprendre trois dimensions du temps.
2: You'd have to understand three dimensions
1: première
2: of time.
1: Dimension, c'est l'éternité.
2: The first one is eternity.
1: Deuxième dimension,
2: the,
1: c'est ça nous les chronos.
2: The second, we know chronos.
1: Et troisième dimension,
2: and the third dimension,
1: c'est ça nous les kairos.
2: Is when we say kairos.
1: Qui veut dire?
2: Meaning, Tout ça bon Dieu a fait kounye.
3: Whatever God is doing right
2: now. Kounye a l'inventé.
3: He didn't invent it now.
2: C'est pas kounye a l'fabriquer.
3: He didn't fabricate it now.
2: C'est pas kounye a livli li produit.
3: He didn't produce it now. Li
2: te existé.
3: It existed.
2: Dans l'éternité.
3: In eternity.
2: Et puis li manifesté.
3: And it manifested.
2: À travers chronos.
3: Through his chronos.
2: Et puis dans chaque époque.
3: In every era.
2: Dans chaque saison.
3: In every season.
2: Li gagne une génération.
3: He has a generation.
2: Qu'elle suscite.
3: That he rises up.
2: Pour exécuter.
3: To
2: execute. Ça planifié.
3: He already planned in eternity.
2: Ah, ou pas comment ça veut
3: dire. You didn't understand.
2: C'est ça que fait.
3: That's why Satan
2: can't
3: attack
2: you. Qui planifié
3: pour ta défaite ou pour ta défaite plan mon Dieu.
2: Et puisque ma défaite plan mon Dieu, lui pas qu'à défaite ou.
3: Le
2: remet au cri à
3: gloire.
2: Le remet au cri à alléluia. Attendez.
3: Now listen.
2: Mais tout ça bon Dieu a fait.
3: I said everything that God does.
2: Lui planifié.
3: He plans it.
2: Dans l'éternité.
3: In eternity.
2: Li exécute
3: he executes it
2: dans le temps,
3: in time
2: et puis il fait manifester,
3: and he manifests it
2: non saison.
3: In a season.
2: Mais bon Dieu pas seulement fait manifester non saison.
3: God doesn't make it manifest in a season.
2: Chaque saison,
3: in every season,
2: li gagne un individu.
3: He has one individual.
2: Un groupe de personnes.
3: A group of people.
2: Que choisi.
3: Who he has chosen.
2: Pour exécuter.
3: To execute.
2: Ça l'a planifié.
3: What he had planned.
2: Dans l'éternité.
3: In eternity.
2: Ça l'a exécuté.
3: What he executed.
2: Dans le temps.
3: In time.
2: Et ça l'a manifesté.
3: And what he manifested in a season.
2: Et vins ou assoyer.
3: And I came to tell you tonight.
2: C'est un pas.
3: It's your time.
2: C'est un pas.
3: It's your time.
2: C'est un pas qui vive.
3: Dame
2: chéki na dis ça c'est un pas qui vive. Dame tabernacle bois dis ça c'est un pas qui vive. Ça mon Dieu t'es planifié. Dans l'éternité. Lui exécuté. Dans le temps. La manifesté. Est-ce que ça va?
3: Is that all right?
2: Est-ce que ça va jusqu'à présent?
3: Is that all right so far?
2: I'm going
3: to explain to you how God makes provisions.
2: Let's
3: go to the Garden of Eden.
2: He
3: would make provision
2: to
3: put clothes
2: on
3: man
2: after
3: they disrobed themselves from his glory. Are you with me so far? When the earth got to a depraved state. God would use a family,
2: la famille nous,
3: the Noah family,
2: pour recommencer.
3: To restart.
2: When
3: God wants a nation,
2: pour l'identifier comme peuple choisi,
3: to identify them as his chosen people, he will call a man called Abraham.
2: Et puis il va dire,
3: he said, I will bless you,
2: et toute nation sur la terre
3: and all the nations of the earth
2: non.
3: Will be blessed through you.
2: Le bon Dieu veut préserver
3: when God wants to preserve
2: the,
3: his promise to Abraham,
2: au lieu
3: Abraham
2: tue Isaac,
3: instead of letting Isaac be killed,
2: he
3: gave him a ram.
2: Le bon Dieu veut délivrer peuple
3: when
2: en
3: God
2: esclavage,
3: wants to deliver people from
2: slavery, nom,
3: he chose
2: a
3: Moses.
2: Go côté m'gala,
3: I'm headed somewhere, I want you to follow.
2: Le bon Dieu
3: when God wants to bring the people out from the other side of the Jordan
2: to
3: go to the promised land, he will call a man named Joshua. I want you to understand what I'm telling you.
2: Israel
3: found themselves in trouble. God will raise judges.
2: Le bon Dieu,
3: when Israel needed a voice, a prophetic voice, God will raise a Samuel.
2: Le Israel menacé,
3: when Israel was threatened
2: race,
3: as a race, God will raise an Esther.
2: When
3: God wants to remove Israel from the humiliation
2: avec
3: with the Philistines, he would bring out a David.
2: Bon, I'm
3: headed somewhere to
2: l'elbe se rebâtit les murs de Jérusalem.
3: Il va lever
2: un Néhémie.
3: L'elbe
2: se mène le peuple à retourner sorti en captivité.
3: Il va
2: promettre un Cyrus.
3: L'elbe
2: se un serviteur qui vous donne. Il va susciter un Ezra.
3: He will bring an Ezra.
2: Est-ce qu'on a un profil là?
3: Do you see a profile, a pattern?
2: Chaque époque,
3: every season,
2: lui choisit un
3: God chooses a person
2: pour le fond bagage.
3: To do something.
2: L'humanité entrait avec tout bon vrai.
3: When the humanity fell into deep trouble.
2: Le Abraham pas qu'à
3: faire. When Abraham couldn't do it. Le
2: Isaac pas qu'à faire.
3: When Isaac couldn't do it.
2: Le Néhémie pas qu'à
3: faire.
2: Le regard dans le ciel là, dit garde qui est sous voie. Et puis vas-y quatre Dieu a tant aimé le monde. Qu'il a donné son fils unique. Afin que tu crois en lui. Ne périsse pas mais qu'il ait la vie. Et puis il va envoyer un nom.
3: And he will send a man.
2: Que il est
3: Jésus. Named Jesus.
2: Maintenant. And so now,
3: Jésus qui comprend
2: Jesus who understood
3: que mission
2: that his mission
3: beaucoup plus fort
2: was much greater
3: que présence terrestre
2: than the earthly presence.
3: He said,
2: I won't just choose a group of people.
3: He said,
2: I will build my church.
3: Je bâtirai qui ça ma communauté.
2: My community.
3: Et puis il va dire Kounia.
2: So now,
3: c'est pas un homme.
2: I'm not calling just a man.
3: Mais c'est une institution.
2: But a whole institution.
3: C'est un mouvement.
2: A movement.
3: Et puis il va dire je bâtirai.
2: Says, I will build
3: mon église.
2: My church.
3: Et puis il dit royaume l'enfer.
2: The kingdom of hell.
3: Capable résister
2: resist
3: contre l'église.
2: Against my church.
3: Et c'est ça que fait Minzo Aswaya.
2: That's why I came to tell you tonight.
3: Existence ou planifié.
2: Your existence is planned.
3: Existence ou planifié.
2: Your existence was planned.
3: Ou pas là juste pour dire gloire à Dieu. Ou là pour avancer agenda bon Dieu. Ou pas là pour seulement tout dans le ciel. Ou là pour avancer agenda.
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3: L'éternité lui exécute dans le temps
2: in time,
3: et puis il manifeste dans une
2: saison.
3: This is our season.
2: Ça, c'est saison pas nous.
3: Si me dégage toi, pour qui commence à me dire là, on t'appelle le
2: mot d'art.
3: This is our season.
2: Ça, c'est saison pas nous.
3: Ça, c'est

0: étrangers sont Dieu qui fait impact.
1: Since God is the one who makes impact,
0: tout ça associé avec,
1: everything associated with him
0: faut le faire impact.
1: Must also make impact.
0: Pas jamais
1: never
0: d'accord.
1: Never agree.
0: Pour non, bon Dieu,
1: to be with God
0: pour la vous coller sous neutre.
1: For your life to be stuck in neutral. Never agreed to be walking
0: pour
1: with
0: la
1: God
0: pas fait
1: for your life to not make an impact.
0: Et Jésus-Christ
1: and Jesus Christ would say
0: dans Matthieu 5,
1: in Matthew 5
0: pour faire impact,
1: for you to make impact
0: identifié,
1: I will identify you
0: comme le sel.
1: As the salt.
0: Comme qui ça?
1: As what?
0: Comme sel.
1: As salt.
0: De la terre. Si m'tap prêché toute une semaine,
1: if I would preach a whole week,
0: m'tap geta expliqué
1: au, I would expose
0: toute caractéristique sel, etc.
1: Explain all the characteristics.
0: Mais
1: pas
0: ça m'vin fait à soi.
1: But that's not what I'm coming to do tonight.
0: Mais juste pour qu'à comprendre côté m'blé rive à bord,
1: just to understand where I'm headed with you,
0: juste expliqué au,
1: I'll just explain to you
0: quelques bagay qu'on capable relater avec
1: a few things you could relate
0: qui est rapport,
1: which has rapport
0: avec sel. Maintenant,
1: with salt.
0: M'commence à poser tête question.
1: So now I start to ask myself questions.
0: Dans toute métaphore qui existe,
1: all the metaphors that exist.
0: Pour qui ça Jésus-Christ a choisi sel?
1: Why did Jesus Christ choose salt?
0: Pour le dire,
1: to tell us
0: nous-mêmes chrétiens,
1: that we believers,
0: nous c'est sel,
1: that we're salt
0: de la terre.
1: Of the earth.
0: Maintenant, bon, quelques raisons.
1: Let me
0: pratiques.
1: Give you a few practical reasons.
0: Premièrement,
1: first of all,
0: sel,
1: the salt,
0: c'est un élément,
1: is an element
0: qui nécessaire pour le corps humain,
1: that is needed for the human body.
0: Trop sel, d'abord.
1: Too much salt is no good.
0: Mais l'on pas gen sel du tout, pas bon non plus.
1: When you have no salt at all, that's no good at all.
0: Sel, c'est un ingrédient.
1: Salt is an ingredient
0: qui nécessaire.
1: That is necessary.
0: Pour permettre qu'on fonctionne bien.
1: To allow your body to function well.
0: Maintenant.
1: So now,
0: comment ça poser cette question?
1: I started to ask myself this question.
0: Pour qui ça Jésus-Christ choisit sel?
1: Why did Jesus choose salt?
0: Et puis il va dire, où c'est sel?
1: And now he would say, you're the salt
0: de la terre.
1: Of the earth.
0: Deux bagages que je voulais écrire là.
1: Two things I want you to jot down now.
0: First
1: thing I want you to jot down,
0: écris moi ça,
1: write this word,
0: qualité.
1: Quality.
0: Écris ça, qualité.
1: Write it down, quality.
0: Et puis deuxième mot
1: and
0: bleu
1: the
0: écrit,
1: second word I want you to jot down,
0: quantité.
1: Quantity.
0: Qui ça me dit?
1: What did I say?
0: Qualité.
1: Quality.
0: Et puis qui ça?
1: And
0: quantité.
1: Quantity.
0: Lui dit, où c'est sel?
1: He says, you're the salt
0: de la terre.
1: Of the earth.
0: Pour qui ça lui utilise sel?
1: Why did he say salt?
0: Parce que sel,
1: because salt,
0: li son ingrédient l'elle rentre en côté,
1: is an ingredient when it gets to a
0: li pas d'accord été anonyme.
1: It does not remain anonymous.
0: Li pas d'accord été,
1: it doesn't
0: invisible.
1: Remain invisible.
0: Maintenant regardez ça Christ.
1: Now listen what Christ
0: l'église,
1: said. The church,
0: c'est sel,
1: is the salt,
0: qui veut dire son qualité,
1: meaning it's a quality,
0: qui pral affecter,
1: that will affect,
0: toute your quantité,
1: a whole quantity.
0: L'ibadou c'est sel,
1: he didn't say you're the salt,
0: Miami,
1: that's in Miami.
0: L'ibadou c'est sel,
1: he didn't say you're the salt,
0: Boston,
1: of Boston.
0: L'ibadou c'est sel,
1: he didn't say you're the salt,
0: Haiti. L'idi ou c'est sel,
1: you're the salt,
0: de la terre,
1: of the earth.
0: Tout côté l'église, faut que tu connais l'église, faut que tu sentes l'église. Et du 9 juillet, nous parlons de sel. 9 juillet, ah, cette prétention, prends attention. Cette prétention, prends médicament attention. Ça nous dit, bayon sel, bayon sel, bayon sel, bayon sel. Ah, on va là.
1: Be seated. Let me tell you. God is a strategist. God is a strategist. He never uses a word or a term to not have a reason behind it, a purpose. I'll say it again. God will never use a word to not have a purpose for it. If you would do a research about salt, then you'd come to realize that it affects many matters.
0: Domaine culinaire,
1: culinary,
0: domaine politique,
1: political elements.
0: As a matter of fact,
1: mot salaire, the word salary
0: que nous utilisons
1: that we use nowadays
0: latin,
1: comes from the Latin word
0: salarium.
1: Which is Valerium,
0: qui a rapport avec sel. Parce que tu as payé les soldats romains avec sel. Parce que pas de monde courant, j'en ai aujourd'hui.
1: They didn't have electricity sel,
0: c'est un ingrédient que tu as utilisé pour faire échange, pour faire commerce avec. Sel, c'est un ingrédient que tu as utilisé pour conserver, manger, pour permettre de traverser à notre pays, à notre continent.
1: Qui
0: veut dire, le bon Dieu tout c'est sel de la terre.
1: Ou
0: c'est un ingrédient
1: indispensable
0: pour le bien-être de ce monde.
1: Of this world. If you never knew that you were indispensable, let me drop this in your spirit. You're indispensable.
0: This morning,
1: in order to respect the time, I'm
0: going
1: to give you four
0: critical
1: elements
0: that the church needs to understand when you say
1: you're salt. Are you ready? Are you ready?
0: Write
1: these down. Number
0: one, I'm going quickly. I want to
1: respect the time, but I'm not rushing.
0: Paradox.
1: Look at paradox.
0: Vite,
1: I'm going to go quickly,
0: précis,
1: but I'm not rushing.
0: Ça son contradiction,
1: that's
0: son
1: a contradiction. What do you think?
0: Écris ça.
1: Write this down.
0: Numéro un, parce number que one. Parce que
1: I'd like to teach.
0: One
1: of the things I believe in is teaching. One of the first things.
0: You know, premier, ça m'a dit, mandat critique
1: critical mandates, I could say,
0: que l'Église doit exercer comme le sel de la terre.
1: That the church needs to exercise as being the salt of the earth.
0: Une pénétration corrective.
1: We need to have what I call corrective penetration.
0: Yes. Une pénétration qui ça?
1: A corrective penetration.
0: Le sel.
1: When the salt
0: rentre dans manger,
1: enters the food,
0: li rentre pour le corriger.
1: It goes there to correct
0: tout déficit.
1: All the deficits
0: manger a te gagné
1: that the food lacked
0: avant sel te a.
1: Before salt came in.
2: 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Ou fait bien, ou bénin, ou fait sentiment
0: joie. Le wap font bon poisson gros sel.
1: When you're cooking a good, nice salt fish.
0: Gardez jalousie dans ça, gardez jalousie dans ça.
1: Jealousy's in the house.
0: Le wap font bon manger.
1: When you're cooking a nice meal.
0: Et puis gardez, ou nettoyer poisson.
1: You clean up the fish.
0: Et puis you n'a premier ingrédient.
1: One of the first ingredients.
0: Ou prend citron.
1: That you will take lemon.
0: Et puis ou prend sel.
1: And you will take some salt.
0: Et puis ou prend la saisonner.
1: And you will season it.
0: Côté sel la fait contact.
1: The salt makes
0: avec
1: contact
0: chair poisson,
1: with the meat of the fish
0: chair viande,
1: or the meat,
0: li pa mande permission pou l'parti, li seulement parti pou konti.
1: It just take off.
0: Li rentre,
1: it goes in
0: pou l'corrige,
1: to correct
0: tout reproche,
1: all of the reproaches that they can make
0: pou yo si manje sa sans sel.
1: This food has no salt.
0: Qu'est-ce que ça veut dire?
1: What does that mean?
0: L'église,
1: the church, must have
0: your penetration,
1: a penetration
0: corrective
1: that is corrected
0: pour nous corriger mal
1: to correct all the evil that exists,
0: pour nous corriger injustice qui existe,
1: that
0: on dit pénétrer,
1: pénétrer,
0: il est pour nous pénétrer,
1: il parle
0: pour nous demander permission, pour nous présenter excuses, il est pour nous avancer avec Dieu, nous ferons,
1: we will do great exploits.
0: Ladies,
1: church,
0: escort us.
1: Are you with me so far?
0: Now,
1: how will we penetrate?
0: Parce que me dit sel,
1: because I said salt.
0: L'air rentre en côté.
1: When it goes someplace,
0: li gon vitesse rapide.
1: It has a quick speed.
0: Avant badjo,
1: before you know it,
0: li envahi manger.
1: It will take over the food.
0: Comment nous allons pénétrer?
1: How are we going to penetrate?
0: Avec la parole.
1: With the word.
0: La parole gon vitesse rapide.
1: The word has a swiftness with
0: là,
1: it.
0: Là les côtés pio pa kali.
1: It goes where your feet can't.
0: Là les côtés l'argent pa kali. Là les côtés passeport pa kali. Là les côtés résidence pa kali.
1: M'pa
0: besoin rentrer ici pour me pénétrer. M'ka pénétrer avec la parole. M'ka pénétrer avec genou. M'ka pénétrer sous sac. Afrem visite Shekina. We visite Tabernacle de Bois. C'est là pour nous chiter encore. C'est là pour nous pénétrer. Pénétrer royaume l'enfer. Pénétrer force fait moi.
1: Breakthrough.
0: Hey. Hey.
1: What are we going to penetrate? First thing we're going to penetrate.
0: Les forces surnaturelles.
1: The supernatural forces.
0: Qui à l'œuvre actuellement.
1: Which are at work now.
0: Paul dit nous pas lutter.
1: Paul says we're not fighting.
0: Contre la chair.
1: Against the flesh.
0: Et le sang.
1: Or the blood.
0: Mais contre tout esprit.
1: but all, against all the spirits, all the principalities,
0: domination,
1: all dominions,
0: force
1: all the forces of darkness.
0: Que ça veut dire?
1: What does that mean?
0: Moi, vous, en tant que l'église,
1: you and I as church,
0: nous avons devoir,
1: we have an assignment
0: pour nous pénétrer,
1: to penetrate
0: côté ennemi,
1: wherever the enemy
0: a planifié
1: is planning
0: destruction.
1: Destructions.
0: And I'm saying
1: this categorically tonight.
0: Ça qu'a fait dans pays d'Haïti,
1: what's happening in Haiti?
0: Li sorti directement dans royaume l'enfer.
1: Li
0: sorti directement dans royaume des ténèbres. Et l'église gon devoir puisque nous c'est sel, nous c'est lumière. Faut nous pénétrer. Et on dit Seigneur, fais pénétrer. Ah, m'a pénétré à minuit. M'a pénétré à 3h du matin. M'a pénétré à 4h du matin. M'a pénétré.
1: Listen.
0: Deuxième côté, nous devons pénétrer.
1: The second place we must penetrate.
0: Nous pas seulement devons pénétrer le royaume l'enfer.
1: We shouldn't just penetrate the kingdom of hell.
0: Mais nous devons pénétrer le gouvernement mondial.
1: But also the global government. When they're making decisions,
0: c'est pour penser à l'église.
1: They must think about the church.
0: Puis on demande qui ça l'église pral dit.
1: What will the church say?
0: Et c'est ça que fait lorsqu'on chrétien.
1: That's why when you're a believer,
0: ou pas qu'à seulement satisfait,
1: you can't be satisfied.
0: Pour faire réaction,
1: to just be reactive,
0: réponse.
1: You must give response.
0: Donc différence entre réaction
1: et réponse.
0: Réaction basée sur émotion, réponse basée sur réalité.
1: Je
0: prêche la soeur. Ou pas seulement réagir pour dire Seigneur, délivre-moi, mais on va marcher pour eux, on va manger.
1: So now,
0: pour pénétrer le gouvernement,
1: penetrate through the government, you must have strategy. You can't just make noise in the streets. They're going to take you as a foolish person. Let me keep going. You must penetrate into the government. But listen to what I'm about to tell you now. This is extremely important. Before penetrating these institutions, you must penetrate the mindset, the archaic mindset we have.
0: In Isaiah 43,
1: God said, I'm
0: going to
1: do something brand new.
0: He says,
1: don't think of the events of the past.
0: Church, I'm going to get in
1: trouble tonight. I have security with me. One of the first things that must change within us Haitians is the mindset
0: pour nous monopoliser
1: for us to monopolize something that we cannot do. I'm
0: going
1: to say something. I want you to listen to what I'm saying. Haitians have the tendency
0: monopoliser
1: to monopolize
0: vide.
1: Emptiness. I'll say it again. You know what that means to monopolize emptiness?
0: Because
1: emptiness has no identity.
0: N'importe qui peut donner un vide forme livelé.
1: Anyone can give an emptiness.

0: bagaille.
1: Ou l'autre
0: moun a fait là. Ou lieu de collaborer avec moun ka fait là. Li préfère contester. Li préfère boycotter. Boycotter, ma boycotter. Ma pénétrer. Jaloux, pas jaloux. Ma pénétrer. Raïe, pas raïe. Ma pénétrer. Parlez mal, pas parlez mal. Parce que l'air arrivé. Mais il l'air arrivé. Dieu s'élève, ses ennemis se dispersent, et ses adversaires se fuient. Et même si c'est élevé, élevé, élevé, élevé, élevé. À part tout esprit ravette, tout esprit crabe, à part tout esprit, pas jamais qu'à faire rien sérieux. Mais c'est celle et ma paix. Je dois monter, marcher,

0: qui va jamais libérer pour nous dire nous couper sous ça au nom de Jésus. Tout est sur retard, nous bloquer, nous bloquer. Est-ce que ça va? Est-ce que ça va? Bambo troisième pour m'aller. Premier qui ça, une pénétration qui ça. Correctif. Deuxième, répète. Une purification qui ça?
1: Generational.
0: Rédemptrice. Troisième.
1: Preservation.
0: Mais ça, l'église besoin.
1: Here's what the church needs to do.
0: En tant que sel.
1: As being the salt.
0: Est-ce qu'on prêt?
1: Are you ready?
0: Une préservation générationnelle.
1: Generational preservation.
0: Qui ça me dit une préservation?
1: A preservation.
0: Générale.
1: That is generational. Listen to what I'm about to tell you tonight. One of the things that salt does,
0: sel non seulement li pénétrer,
1: not only does it penetrate,
0: non seulement purifier,
1: not only does it purify,
0: mais il préserve.
1: It preserves also.
0: Church,
1: listen to what I'm about to tell you tonight.
0: Gen bagay ke nou pral fè,
1: there are some things we're about to do.
0: C'est petit, petit nou,
1: our children's children
0: ki pral bénéficier,
1: will benefit from it.
0: Mais nou pral servi comme agent,
1: but we'll be
0: de changement,
1: the agents of change
0: ki pral déclencher,
1: that will unleash it.
0: Qui veut dire?
1: Meaning,
0: power tech.
1: Don't see yourself.
0: Where petit petit.
1: See your children's children.
0: Qui malgré yo fait ici.
1: Although they were born in the US.
0: Malgré yo fait en France.
1: Although they were born in France.
0: Malgré yo fait au Canada.
1: Although they were born in Canada.
0: Malgré yo fait dans Caraïbes là.
1: Although they were born in the islands.
0: Yo toujours été haïtien. Sous pas quoi ma, mets ton bol du riz blanc avec sauce poivre avec légumes devant yo. Pour si yo pas manger là, peut-être mettez du riz cola avec foie. Ou pas là avec l'église. Mettons là l'eau avec crème devant yo. Bagay c'est la bagay c'est la. Regardez. Où est haïtien?
1: You see the Haitian?
0: Même là, il y a passeport américain.
1: Even if they have a US passport.
0: Il y a passeport canadien.
1: They have Canadian.
0: Il y a passeport européen.